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5: Et en ce jeudi 25 juin, bonne fête aux prospères, les béliers, vous auriez avantage à garder votre calme. Les taureaux en couple, vous ne serez pas prêts à faire des concessions pourtant nécessaires. Les gémeaux, si vous êtes célibataire, la journée ne sera pas plus rose pour vous. Les cancers, vous serez bientôt complètement débordés. Les lions, gare aux accrochages et aux disputes, qui pourraient déraper plus gravement si elles sont répétées. Les vierges, au travail, ne vous endormez pas sur vos lauriers. Les balances, l'atmosphère générale vous poussera à faire des dépenses futiles que vous risquez de regretter rapidement. Les scorpions, si vous sentez l'agacement vous gagner, choisissez de vous isoler plutôt que d'entrer en conflit. Les sagittaires, vous aurez les félicitations de votre chef de service. Les capricornes, de nombreuses surprises sympathiques égayeront votre journée. Les verseaux, vous mettrez beaucoup d'ardeur au travail. Enfin les poissons, votre stabilité financière n'est pas en péril, mais la vigilance est de rigueur. Bonne journée et à demain.

Jeudi 25 juin, bonjour. On va parler de femmes aujourd'hui dans notre réveil au son du grille-pain. C'est Denis pour vous accompagner comme tous les matins jusqu'à demain, la fin de cette première saison du son du grille-pain. Nous parlerons d'une visite un petit peu originale si jamais vous êtes en vacances du côté des Baux-de-Provence cet été. Nous parlerons d'une fête traditionnelle qui se fête en France et surtout en Europe. Et puis que dirons-nous, eh bien que c'est la journée mondiale des gens de mer, mais ça, on en parle en toute fin de rendez-vous. Vous restez avec nous, bien sûr, pour vous réveiller de la meilleure des manières sur votre radio, au son du grille-pain et avec les horaires de lever et coucher du soleil juste après notre première pause musicale. À tout de suite.

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1: Eh oui, les jours les plus longs de l'année, c'est en ce moment où on commence à perdre quelques secondes. Donc on est à moins 0 minute, hein, parce qu'on n'a pas détaillé plus que ça les temps de jour pour ce 25 juin. 16h et 12 minutes, comme hier donc sur Strasbourg, entre 5h25 et 21h37. Et sur la Bretagne, 16h et 10 minutes, avec un soleil qui se lève à Brest à 6h15 et se couche à 22h25. Pour les oiseaux de nuit, sachez que nous sommes toujours en phase de lune gibbeuse croissante, et ce jusqu'à la pleine lune de mardi.

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1: Un 25 juin, bien sûr, on est en 1678. J'ai bien dit 1678. Et une femme entre dans l'histoire. Elle fait tomber une barrière majeure. Elle s'appelle Elena Cornaro Piscopia et elle devient la première femme au monde à obtenir un diplôme universitaire. Nous sommes en Italie, à l'université de Padoue, où elle décroche un doctorat en philosophie, donc le 25 juin 1678. À l'époque, les femmes n'ont normalement pas accès aux études supérieures et elle doit même renoncer à un doctorat en théologie, refusé parce qu'elle est une femme. Une première mondiale, tout de même, un symbole fort pour l'accès des femmes à l'éducation et un pas décisif vers l'égalité, même si le suivant sera quand même bien long. En tout cas, un savoir qui ouvre toutes les portes.

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2: Et aujourd'hui, on fête les Prosper, et puis tenez aussi les Éléonore. Pour ce qui est des Prosper, ce prénom vient du latin prosperus, qui signifie heureux, favorable, prospère. Il est associé à Prosper d'Aquitaine, écrivain et théologien du 5e siècle. Côté caractère, les Prosper évoquent souvent l'optimisme, la stabilité et une certaine sagesse. Et pour Éléonore, célébrée donc le 25 juin dans de nombreux calendriers, c'est un prénom d'origine ancienne, probablement issu du prénom occitan Aliénor. Il est associé à la noblesse et à l'élégance. Côté caractère, les Éléonore sont sensibles, indépendantes et ont un charisme naturel. Depuis, l'auteur Mérimée, peu de Prosper connus aujourd'hui, mais parmi les Éléonore célèbres, on peut citer l'actrice Éléonore Bernheim, que l'on retrouve notamment à la télévision dans la série « L'art du crime ».

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1: Et on va parler de la fête de la Saint-Guillaume qui se fête ce 25 juin en France et en Europe. Saint-Guillaume de Vercelli, ermite du XIIe siècle et fondateur de monastères, est célébré pour sa piété et son dévouement. En France, notamment en Auvergne et en Bourgogne, des processions et des fêtes locales sont organisées en son honneur. Des marchés artisanaux également et des repas conviviaux donc pour l'Auvergne. Et en Bourgogne, on bénit les récoltes et on organise des danses traditionnelles. En Italie, dans le sud, notamment à Vercelli, des pèlerinages et des messes sont célébrés, accompagnés de processions, fêtes de village et moments de partage entre habitants, une ambiance à la fois spirituelle et très conviviale.

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7: Bonjour, 14 départements de l'Est de la France basculent à leur tour en vigilance rouge à partir de midi. Un total de 72 départements sont désormais concernés, un record. À noter également que les Deux-Sèvres et la Haute-Garonne sont placés en danger très élevé pour les incendies, une première pour cette année. En tout cas, un nouveau record a été battu. C'est la journée d'hier, mercredi, qui est désormais la journée la plus chaude depuis le début des relevés des températures en 1947, avec 30 degrés en moyenne sur l'Hexagone. Les valeurs les plus élevées relevées sur le territoire l'ont été à Paluaux en Vendée et Pissos dans les Landes avec 43,8 degrés. L'enquête sur la mort de Liana a été élargie hier au chef de viol sur mineur. Le principal suspect, Jérôme Barrella, encourt la réclusion criminelle à perpétuité. Deux fissures susceptibles de laisser échapper des hydrocarbures ont été découvertes en mai dernier sur l'épave de l'Éricain, un pétrolier qui avait sombré au large de Belle-Île-en-Mer dans le Morbihan en décembre 1999. Elles ont été découvertes après une opération sous-marine menée grâce à un robot sous-marin. En janvier dernier, une quinzaine d'oiseaux avaient été retrouvés recouverts de mazout sur des plages du sud Finistère, du fioul qui ressemblait fortement à celui de l'Erika. Les recherches ont été temporairement suspendues à Biarritz où un plongeur est toujours porté disparu après l'effondrement d'un pan de falaise en début de soirée hier. Selon le sous-préfet de Bayonne, Mathieu Duhamel, elles ont été levées du fait de la tombée de la nuit et du fait que la falaise n'est pas stabilisée, menaçant ainsi les opérations de secours. Le corps d'une femme a été retrouvé. À peu près 2000 mètres cubes de roches se sont subitement détachés de cette falaise. C'est la fin de ce flash, une très bonne journée à notre écoute.
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13: Et pour ce jeudi 25 juin, on célèbre la journée mondiale des gens de mer, pour rendre hommage à celles et ceux qui naviguent aux quatre coins du monde et jouent un rôle essentiel dans le commerce international. Un métier souvent discret, mais indispensable. Et puis notez que c'est aussi la journée mondiale du vitiligo, une maladie de peau encore peu connue qui se traduit par une dépigmentation de certaines zones de la peau. Une journée donc pour mieux informer et rappeler que la différence fait aussi partie de chacun de nous. Deux journées différentes donc, mais un même message, mieux voir et mieux comprendre le monde qui nous entoure.

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3: Et je vous ai choisi un proverbe chinois en guise de pensée de ce jeudi. Le vrai voyageur ne sait pas où il va. Eh bien nous, on sait où on va, et oui, on va jusqu'à demain pour la dernière de la saison des réveils au son du grille-pain. On fêtera les Anselmes. Merci d'avoir été à l'écoute ce matin encore. Bon réveil, bonne journée et à demain.

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Bonjour, aujourd'hui 25 juin, 176e jour de l'année, nous fêtons les Prosper, Éléonore et Salomon. C'est aussi la journée internationale des gens de mer et la journée mondiale du vitiligo. C'est le 25 juin 1928 que naissait le papa des Schtroumpfs, Peyo, qui nous a quittés en décembre 1992, et en 1963, naissance de George Michael, décédé en décembre 2016. Joyeux anniversaire à Robert Charlebois, né le 25 juin 1944, à Macha Makeyev, né en 1953, à PEF, Pierre-François Martin Laval, né en 1968, à Bruno Guillon, né en 1971, et à Philippe Lachaud, né le 25 juin 1980. C'est aussi le 25 juin 2016 que nous quittait l'actrice et maman de Julie Andrieux, Nicole Courcel, née en octobre 1931. En 2015, disparition de Patrick McNee, John Steed, dans Chapeau melon et bottes de cuir, il était né en février 1922. En 2009, nous quittait Farrah Fawcett et Michael Jackson, nés respectivement en février 1947 et en août 1958. Le 25 juin 1975, le Mozambique proclame son indépendance. En 1977, Jacques Chirac est élu premier maire de Paris. En 1982, Jean-Loup Chrétien est le premier astronaute français dans l'espace au cours d'une mission franco-soviétique. En 1999, Madame Didier Deschamps inaugure à Saint-Nazaire le paquebot franco-grec Mistral, passé depuis sous pavillon espagnol. En 2002, le tunnel du Mont-Blanc est totalement réouvert à tous les véhicules après la catastrophe du 24 mars 1999. Enfin, le 25 juin 2024, le lanceur d'alerte australien fondateur de Wikileaks, Julian Assange, est libéré de prison après un accord avec la justice américaine. Le dicton du jour, le jour de la Saint-Prosper, n'oublie pas de fumer la terre. Demain, vous penserez à fêter les Anselmes.

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7: Il est midi, voici le flash info de RCL en Nord-Gironde. La chaleur reste l'information majeure ce mercredi 24 juin. La Gironde est en vigilance rouge canicule, avec 35 degrés relevés à Libourne à la mi-journée. Prudence donc à Coutras, Galgon, Périssac, Vérac, Saint-Cyr-d'Abzac, Villegouges, Saint-Martin-du-Bois et Saint-André-de-Cubzac. Évitez les sorties entre 11h et 21h, buvez régulièrement et prenez des nouvelles des personnes isolées. Conséquences directes pour les lycéens. À Libourne, au lycée Max Linder, les épreuves du grand oral du bac général prévues lundi après-midi, mardi après-midi et ce mercredi après-midi sont reportées. Les candidats concernés ont été prévenus par leur établissement. Dans l'académie, les écoles et collèges de Gironde fonctionnent avec de nombreux aménagements, mais sans fermeture annoncée lundi soir.
8: Enfin, côté météo, le soleil domine encore ce soir sur le Libournais. Les températures resteront élevées, même après le coucher du soleil. Restez au frais.

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1: Et en ce jeudi 25 juin, bonne fête aux prospères, les béliers, vous auriez avantage à garder votre calme. Les taureaux en couple, vous ne serez pas prêts à faire des concessions pourtant nécessaires. Les gémeaux, si vous êtes célibataire, la journée ne sera pas plus rose pour vous. Les cancers, vous serez bientôt complètement débordés. Les lions, gare aux accrochages et aux disputes qui pourraient déraper plus gravement si elles sont répétées. Les vierges, au travail, ne vous endormez pas sur vos lauriers. Les balances, l'atmosphère générale vous poussera à faire des dépenses futiles que vous risquez de regretter rapidement. Les scorpions, si vous sentez l'agacement vous gagner, choisissez de vous isoler plutôt que d'entrer en conflit. Les sagittaires, vous aurez les félicitations de votre chef de service. Les capricornes, de nombreuses surprises sympathiques égayeront votre journée. Les verseaux, vous mettrez beaucoup d'ardeur au travail. Enfin les poissons, votre stabilité financière n'est pas en péril, mais la vigilance est de rigueur. Bonne journée et à demain.

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2: Bonjour, 14 départements de l'Est de la France basculent à leur tour en vigilance rouge à partir de midi. Un total de 72 départements sont désormais concernés, un record. À noter également que les Deux-Sèvres et la Haute-Garonne sont placés en danger très élevé pour les incendies, une première pour cette année. En tout cas, un nouveau record a été battu. C'est la journée d'hier, mercredi, qui est désormais la journée la plus chaude depuis le début des relevés des températures en 1947, avec 30 degrés en moyenne sur l'Hexagone. Les valeurs les plus élevées relevées sur le territoire l'ont été à Paluau en Vendée et Pissos dans les Landes avec 43,8 degrés. L'enquête sur la mort de Liana a été élargie hier au chef de viol sur mineur. Le principal suspect, Jérôme Barrella, encourt la réclusion criminelle à perpétuité. Deux fissures susceptibles de laisser échapper des hydrocarbures ont été découvertes en mai dernier sur l'épave de l'Éricain, un pétrolier qui avait sombré au large de Belle-Île-en-Mer dans le Morbihan en décembre 1999. Elles ont été découvertes après une opération sous-marine menée grâce à un robot sous-marin. En janvier dernier, une quinzaine d'oiseaux avaient été retrouvés recouverts de mazout sur des plages du sud Finistère, du fioul qui ressemblait fortement à celui de l'Erika. Les recherches ont été temporairement suspendues à Biarritz, où un plongeur est toujours porté disparu après l'effondrement d'un pan de falaise en début de soirée hier. Selon le sous-préfet de Bayonne, Mathieu Duhamel, elles ont été levées du fait de la tombée de la nuit et du fait que la falaise n'est pas stabilisée, menaçant ainsi les opérations de secours. Le corps d'une femme a été retrouvé. À peu près 2000 mètres cubes de roches se sont subitement détachés de cette falaise. C'est la fin de ce flash, une très bonne journée à notre écoute.
3: La météo pour ce jeudi 25 juin, une très légère baisse des températures est espérée dans le nord-ouest, mais la fournaise continue de concerner les deux tiers du pays. Les températures pour ce jeudi matin, 23 degrés pour Lille et Strasbourg, 24 degrés pour Lyon et Cherbourg, 25 pour Toulouse, 25 également pour Nice et Ajaccio, 26 à Bordeaux, 27 à Paris et 29 degrés pour Brest. Et pour ce jeudi après-midi, entre 33 et 39 degrés sur une moitié nord, il fera encore 33 en Bretagne. 36 sur les Hauts-de-France et la Normandie, 37 sur le Grand Est et 39 sur la région parisienne. Dans la moitié sud, entre 29 et 37 degrés, il fera 29 sur la région de Biarritz, 33 sur Bordeaux, 33 également sur Nice et Marseille, 37 degrés dans la vallée du Rhône et sur l'Occitanie.
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Bonjour à tous. L'info du jour côté mondial, Cristiano Ronaldo entre dans la légende avec un doublé contre l'Ouzbékistan, devenant le premier joueur à marquer dans 6 Coupes du Monde. Le Portugal a écrasé l'Ouzbékistan 5-0, Ronaldo ouvrant le score à la 6e minute avant de réitérer à la 39e, complété par Nuno Mendes, Rafael Leao et un but contre son camp. Côté anglais, la déception est grande. Malgré une domination écrasante, les Free Lions ont été tenus en échec 0-0 par le Ghana, manquant de réalisme et trouvant même le poteau en fin de match. Dans le groupe B, la Suisse a battu le Canada 2-1 et termine première. Ruben Vargas a marqué à la 46e minute, Johan Manzambi à la 57e, avant la réduction du score de Promise David à la 76e. Les deux équipes se qualifient. Le Brésil a validé sa première place en battant l'Écosse 3-0 avec un doublé de Vinicius Junior et un but de Matheus Cunha. Neymar est entré en jeu pour le dernier quart d'heure. La suite à suivre. Belle écoute.

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2: Bonjour, football Coupe du Monde. La troisième et dernière journée du groupe B a rendu son verdict hier. Victorieuse du Canada 2-1, la Suisse termine en tête devant le pays hôte. La Bosnie-Herzégovine, quant à elle, a dominé le Qatar 3-1 et peut encore croire au 16e de finale. Tennis sorti d'entrée la semaine dernière à Stuttgart, ce qui lui a valu de sortir du top 100 quand un Alice, 29 ans, poursuit sa route à Eastbourne. Repêché après sa défaite en qualif, le francilien s'est qualifié mercredi pour les quarts de finale en disposant du Britannique Giles Hussey en 2-7, 6-1, 7-5. Il affrontera Hugo Humbert pour une place dans le dernier carré. En effet, peu après la qualification de Alice, Hugo Humbert en a fait de même, donc sur le gazon anglais, opposé à Jenson Brooksby. Le 30e mondial s'est imposé en 2-7, 6-3, 6-2 et 1h19 de jeu. Les championnats de France de cyclisme entre ce jeudi et dimanche, les meilleurs cyclistes français et françaises vont se battre pour emporter le maillot bleu-blanc-rouge sur le contre-la-montre et la course en ligne. Or, en attendant 38 degrés à la Tour du Pin en Isère, lieu des épreuves ce week-end, pour contrer la chaleur, la préfecture de l'Isère et la FFC ont travaillé ensemble pour mettre en place un protocole anti-canicule. Ils prévoient notamment la mise en place de tentes au départ, l'ajout en course de deux zones de ravitaillement sur le chrono et une sur les courses en ligne. La FFC va aussi installer des brumisateurs, des zones ombragées et des camions climatisés à l'arrivée. MotoGP, mercredi, Ducati a annoncé le départ en fin de saison de Francesco Bagnaia, qui devrait rebondir du côté de chez Aprilia. L'écurie a ensuite officialisé l'arrivée de son remplaçant, à savoir Pedro Acosta. C'est la fin de ce Flash Sport, une très bonne journée à toutes et à tous.
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0: Bonjour, aujourd'hui 25 juin, 176e jour de l'année, nous fêtons les Prospères, Éléonore et Salomon. C'est aussi la journée internationale des gens de mer et la journée mondiale du vitiligo. C'est le 25 juin 1928 que naissait le papa des Schtroumpfs, Peyot, qui nous a quittés en décembre 1992, et en 1963, naissance de George Michael, décédé en décembre 2016. Joyeux anniversaire à Robert Charlebois, né le 25 juin 1944, à Macha Makeyev, né en 1953, à PEF, Pierre-François Martin Laval, né en 1968, à Bruno Guillon, né en 1971, et à Philippe Lachaud, né le 25 juin 1980. C'est aussi le 25 juin 2016 que nous quittait l'actrice et maman de Julie Andrieux, Nicole Courcelles, née en octobre 1931. En 2015, disparition de Patrick McNee, John Steed, dans Chapeau melon et bottes de cuir, il était né en février 1922. En 2009, nous quittait Farrah Fawcett et Michael Jackson, nés respectivement en février 1947 et en août 1958. Le 25 juin 1975, le Mozambique proclame son indépendance. En 1977, Jacques Chirac est élu premier maire de Paris. En 1982, Jean-Loup Chrétien est le premier astronaute français dans l'espace au cours d'une mission franco-soviétique. En 1999, Madame Didier Deschamps inaugure à Saint-Nazaire le paquebot franco-grec Mistral, passé depuis sous pavillon espagnol. En 2002, le tunnel du Mont-Blanc est totalement réouvert à tous les véhicules après la catastrophe du 24 mars 1999. Enfin, le 25 juin 2024, le lanceur d'alerte australien fondateur de Wikileaks, Julian Assange, est libéré de prison après un accord avec la justice américaine. Le dicton du jour, le jour de la Saint-Prospère, n'oublie pas de fumer la terre. Demain, vous penserez à fêter les Anselme.
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7: 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Voici le flash info du Nord Gironde. À Libourne,
8: Le 4e régiment d'instruction et d'intervention de la sécurité civile a été mobilisé pour sécuriser le périmètre du feu de forêt de Boussès, parti mardi en Lot-et-Garonne. L'État souligne une réponse rapide, avec des moyens terrestres et aériens renforcés dans tout le sud-ouest. À Galgon, la mairie relaie un appel à la sobriété sur l'eau potable. Le SIAEPA demande de limiter l'arrosage aux heures fraîches, de reporter le lavage des véhicules, d'éviter le remplissage des piscines et de réparer les fuites au plus vite. Chaque mètre cube compte pour sécuriser l'alimentation du territoire. Toujours côté solidarité, l'établissement français du sang prépare une collecte à Libourne le 8 juillet, sur rendez-vous. Les fortes chaleurs pèsent sur la fréquentation des collectes. Enfin, météo sous surveillance. À Libourne, soleil, forte chaleur et risque d'orage cet après-midi. La Gironde reste en vigilance canicule et orage.

Bonjour, en football Coupe du Monde, la troisième et dernière journée du groupe B a rendu son verdict hier, victorieuse du Canada 2-1, la Suisse termine en tête devant le pays hôte, la Bosnie-Herzégovine quant à elle a dominé le Qatar 3-1 et peut encore croire au 16e de finale. Tennis sorti d'entrée la semaine dernière à Stuttgart, ce qui lui a valu de sortir du top 100 quand un Alice 29 ans poursuit sa route à Eastbourne. Repêché après sa défaite en qualif, le francilien s'est qualifié mercredi pour les quarts de finale en disposant du Britannique Giles Hussey en 2-7, 6-1, 7-5. Il affrontera Hugo Humbert pour une place dans le dernier carré. En effet, peu après la qualification de Alice, Hugo Humbert en a fait de même, donc sur le gazon anglais, opposé à Jenson Brooksby. Le 30e mondial s'est imposé en 2-7, 6-3, 6-2 et 1h19 de jeu. Les championnats de France de cyclisme entre ce jeudi et dimanche, les meilleurs cyclistes français et françaises vont se battre pour emporter le maillot bleu-blanc-rouge sur le compte entre la montre et la course en ligne. Or, en attendant 38 degrés à la Tour du Pin en Isère, lieu des épreuves ce week-end, pour contrer la chaleur, la préfecture de l'Isère et la FFC ont travaillé ensemble pour mettre en place un protocole anti-canicule. Ils prévoient notamment la mise en place de tentes au départ, l'ajout en course de deux zones de ravitaillement sur le chrono et une sur les courses en ligne. La FFC va aussi installer des brumisateurs, des zones ombragées et des camions climatisés à l'arrivée. MotoGP, mercredi, Ducati a annoncé le départ en fin de saison de Francesco Bagnaia, qui devrait rebondir du côté de chez Aprilia. L'écurie a ensuite officialisé l'arrivée de son remplaçant, à savoir Pedro Acosta. C'est la fin de ce Flash Sport, une très bonne journée à toutes et à tous.

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1: Merci beaucoup.
0: Merci.
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3: Bonjour à toutes et à tous et bienvenue dans votre chronique des tubes du grenier. Le rock vient avant tout des États-Unis. Cependant, certains groupes issus d'autres pays parviennent fort bien à l'adapter. C'est le cas d'Alphaville. Le groupe allemand a marqué les années 80 avec des tubes comme Big in Japan, Sounds Like a Melody et Forever Young. Alphaville est un groupe New Wave qui entame sa carrière au début des années 80. La formation se compose à la base de Marianne Goldstrong, Bernard Lloyd et de Frank Martens. Le trio sort son tout premier disque Forever Young en 1984.

l'opus remporte un franc succès, notamment grâce aux chansons Biggie Japan, Sounds Like a Melody et Forever Young, qui obtiennent d'excellents résultats dans les classements de nombreux pays. Après la sortie de l'album, Frank Mertens décide de se séparer du groupe. Il est immédiatement remplacé par Ricky Etchollet. Alphaville propose en 1986 son deuxième album, Afternoon in Utopia. C'est une fois de plus une réussite, notamment grâce aux singles Dance With Me qui se place dans le top 20 en Europe ainsi qu'en Afrique du Sud.

Breathtaking Blue, qui sort en 1989, rencontre un succès comparable aux précédents albums. Prostitute, en 1994, n'obtient pas le succès escompté. Cherchant à reconquérir son public, le groupe sort un nouveau disque, Salvation, en 1997. La nouvelle création du groupe s'axe davantage vers la dance que les précédents opus. Fin 1998 marque la sortie de Dreamscape, une anthologie regroupant 8 CD, 125 morceaux, dont 43 totalement inédits. Après la sortie d'une compilation, puis un disque reprenant des lives, Alphaville revient avec un nouvel album, Crazy Show, en 2003.

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1: En septembre 2010, Alphaville connaît un retour en grâce inattendu auprès du grand public allemand avec le succès de son nouveau single « Die for you today ». Massivement diffusé sur certaines grosses radios allemandes, l'album dont il est extrait, « Catching Rays on Giants », sort le 19 novembre 2010 et se classe numéro 9 des ventes d'albums en Allemagne, ce qui représente le meilleur classement album que le groupe ait obtenu dans son pays d'origine.

Cet album se distingue par un retour aux arrangements et à la sensibilité mélodique qui forgèrent le succès d'Alphaville au cœur des années 80. Le samedi 27 septembre 2014, Alphaville a produit un concert exceptionnel à Paris pour fêter les 30 ans de la formation du groupe. Le 7e album du groupe, Strange Attractor, sort le 7 avril 2017. Alphaville a connu sa grande époque en 1980, avec un style précis qui a incontestablement fait le succès du groupe. Malgré quelques échecs les années suivantes, le groupe a su faire un grand retour en adaptant son style musical à la tendance actuelle, mais en réussissant à garder le truc Alphaville. En tous les cas, dans l'équipe des Tubes du Grenier, nous on a un petit faible pour ce groupe mythique. Et je vous conseille le concert de 2011, diffusé sur la télévision allemande ZDK, où le groupe fait une prestation live exceptionnelle dans un environnement industriel magique. Vous y écouterez plusieurs de leurs tubes, comme Big in Japan, Carry Your Flag ou Forever Young. Voilà, c'est la fin de cette nouvelle édition. Rendez-vous la semaine prochaine. D'ici là, portez-vous bien et je vous laisse avec mon titre préféré qui sonne comme une mélodie.

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Bonjour, aujourd'hui 25 juin, 176e jour de l'année, nous fêtons les Prospères, Éléonore et Salomon. C'est aussi la journée internationale des gens de mer et la journée mondiale du vitiligo. C'est le 25 juin 1928 que naissait le papa des Schtroumpfs, Peyot, qui nous a quittés en décembre 1992, et en 1963, naissance de George Michael, décédé en décembre 2016. Joyeux anniversaire à Robert Charlebois, né le 25 juin 1944, à Macha Makeyev, né en 1953, à PEF, Pierre-François Martin Laval, né en 1968, à Bruno Guillon, né en 1971, et à Philippe Lachaud, né le 25 juin 1980. C'est aussi le 25 juin 2016 que nous quittait l'actrice et maman de Julie Andrieux, Nicole Courcel, née en octobre 1931. En 2015, disparition de Patrick McNee, John Steed, dans Chapeau melon et bottes de cuir, il était né en février 1922. En 2009, nous quittait Farrah Fawcett et Michael Jackson, nés respectivement en février 1947 et en août 1958. Le 25 juin 1975, le Mozambique proclame son indépendance. En 1977, Jacques Chirac est élu premier maire de Paris. En 1982, Jean-Loup Chrétien est le premier astronaute français dans l'espace au cours d'une mission franco-soviétique. En 1999, Madame Didier Deschamps inaugure à Saint-Nazaire le paquebot franco-grec Mistral, passé depuis sous pavillon espagnol. En 2002, le tunnel du Mont-Blanc est totalement réouvert à tous les véhicules après la catastrophe du 24 mars 1999. Enfin, le 25 juin 2024, le lanceur d'alerte australien fondateur de Wikileaks, Julian Assange, est libéré de prison après un accord avec la justice américaine. Le dicton du jour, le jour de la Saint-Prospère, n'oublie pas de fumer la terre. Demain, vous penserez à fêter les Anselmes.

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Et le Storytube 60 du jour va commencer en 1966 avec The New Vaudeville Band, un groupe créé par Geoff Stephen pour enregistrer sa nouvelle composition qui a pour titre Winchester Cathedral, une chanson qui est inspirée par les orchestres dansants des années 20 et par un style vocal particulier du style mégaphone. À sa grande surprise, la chanson est vite devenue un succès international.

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1: Le seul numéro 1 du groupe The Turtle, c'est Happy Together, évidemment. La chanson, c'est même payer le luxe en devenant numéro 1 de déloger les Beatles et leur Peggy Lane. C'était en 1967.

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1: C'est en 1968 que Mélanie reprend sur son album Born to Be la chanson Mr. Tambourine Man.

Reflection of My Life est un single qui a été classé disque d'or puisqu'il s'est vendu pratiquement à 2 millions d'exemplaires. Il est sorti le 14 novembre 1969 sur le label Decca. C'est un titre des Écossais du groupe Marmalade.

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1: Ritchie Evans avait sans doute l'une des voix les plus reconnaissables de la musique pop. Il était né à New York. Allez, voici avec High Flying Bird.

Thunderclap Newman, le groupe a été créé en 1969 par John Speedy Quinn, par Andy Thunderclap Newman et par Jimmy McCulloch. Leur single Something in the Air a été numéro 1 en 1969.

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1: Le groupe californien The Mamas and the Papas était au milieu des années 60 un des seuls groupes américains avec les Beach Boys et les Birds à soutenir la comparaison commercialement parlant avec les groupes de rock britanniques. The Mamas and the Papas, le groupe a été sur scène de 1965 à 1968. Les voici avec Safe in My Garden.

On the Road Again est un tube du groupe Canadid, évidemment. Il est sorti le 21 janvier 1968 sur leur second album. Il est sorti en single un peu plus tard, en avril de la même année. À l'origine, c'est une adaptation d'une chanson de blues écrite par Floyd Jones en 1953, elle-même adaptée de Big Road Blues de Tommy Johnson en 1928.

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1: Les Champions, d'ailleurs, puisque c'est un groupe français, c'était un des nombreux groupes des années 60. En 1962, ils chantaient Poupée brisée après 5 albums, 45 tours plutôt, et ils ont pris conscience de la qualité, de leur qualité musicale et sont devenus un groupe purement musical.

Arita Cadillac a commencé sa carrière à 13 ans. Elle était alors accordéoniste et de fil en aiguille, elle a travaillé dans des cabarets, elle a travaillé ensuite au cinéma. Elle a été beaucoup dans des seconds rôles entre 1954 et 1962. La voici en 1960 avec Souvenir, Souvenir.

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1: Et dans l'histoire de la musique des années 60, il y a celle de Salvatore Adamo. Tout a été dit ou presque, rien n'a rajouté sur lui. Le voici en 1964 avec « Vous permettez, monsieur ».

Frankie Jordan est un des pionniers du rock français des années 60. C'est un personnage assez particulier puisque même lorsqu'il a connu le succès, il a continué ses études médicales parallèlement à ses concerts. Il avait toujours du succès auprès de son public, mais il a abandonné la chanson pour se consacrer à ses activités de chirurgien dentiste. Il était en même temps enseignant en faculté et bien sûr, il a consacré du temps également à sa famille. C'est tout à son honneur. Le voici avec Chérie. 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
2: De simples formations acoustiques entre 1958 et 1960 sous le nom de Black and White, le groupe Les Bourgeois de Calais électrifie sa musique en 1960. Il faut attendre une grande année pour que le chanteur André Vasseur devienne l'attitré du groupe qui était jusque-là purement instrumental. Les voici en 1962 avec J'ai 20 ans.

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2: Pierrette Bruno est née à Marseille. Elle a fait ses études au conservatoire de la ville. Bourvil l'a choisie comme partenaire dans son opérette Pacifico en 1958 au théâtre de la Porte Saint-Martin, puis dans La Bonne Planque en 1962 au théâtre des Nouveautés. Elle a également joué à ses côtés au cinéma dans Le Captain. Elle a interprété la chanson Pour se parler d'amour. La voici, puisqu'elle a été également chanteuse en 1962. Restons dans le cinéma avec quand le film est triste, et c'est avec elle, Pierrette Bruno, que se termine le Storytube 60 du jour.

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1: 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L'exposition se poursuivra du 4 au 30 juin.

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